0: Voici les détails du coût de l'expédition. 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
1: Merci. Hey, ce deux bois, on va aller dans ma voiture.
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3: Ouais.
4: Hello.

0: Je suis encore à l'hôpital. Comment la police a-t-elle eu le résultat de mes tests sanguins? D'où vient la femme chinoise? Ne me laisse pas la voir.
1: À votre médicament pour 5 jours.
2: Ok, j'ai reçu.
3: Bonjour.
0: Tu es bien la femme chinoise qui m'a sauvée?
3: C'est pas moi, c'est mon amie qui vous a sauvé.
0: Alors, où je peux la trouver?
3: Que lui demandez-vous?
0: Dire merci, bien sûr. Elle m'a sauvé.
3: Ah, elle s'appelle Souyin et elle travaille également et surtout
4: à l'hôpital.
5: Rest well.
6: Tu lui dis que la santé est bien. 随时都可以出院。好，bon
3: établissement après les chiffres.
4: 这是他的费用清单，缴清以后就可以办理出院手续了。这是他的费用清单。
3: Voici la liste de vos frais.
0: 哇 ，Pourquoi tant d'argent? Je peux l'obtenir? Pourquoi me sauver? Pourquoi ne pas me laisser mourir? Ça doit être payé par la Chinoise. Elle est où?
7: Où?
0: Pourquoi me sauver? Pourquoi me sauver?
5: 你没事吧？
4: 我没事，但文安不会有事吧？我刚刚才是文安救的他。你跟他说这个干什么？他问我。你跟他说，
5: 诊疗费是我签的字，血检报告是我交给警察的，跟其他人没有关系。照我说的翻译。Qu'est-ce
0: qu'il a dit?
3: C'est le docteur Gu. Remettez-vous le rapport sanguin à la police.
0: C'est toi? C'est toi?
8: Allez, allez!
0: Ne me touchez pas! Vous faites quoi? Relâchez-moi! Vous faites quoi? Relâchez-moi! Laissez-moi trouver la chinoise! Et vous, cette femme chinoise! Pourquoi elle m'a sauvé?
4: Tiens, Gu 医生，你没事吧？刚才？我没事。怎么回事啊？喂啊！ 你救的那个人，他是个疯子，他自己付不起医药费，还怪你多管闲事儿。对不起啊，我刚不小心还让他知道是你救的他。这人是不是手术还有什么后遗症？我自己淤血没清干净，就是。
9: 手术很成功，淤血清得很干净，他随时都可以出院。
4: 明知道他是酒驾肇事，还给他做的这么成功。
6: 作为医生呢，管不了。

0: 天都还没亮，他在梦游吗？
1: Combien ça coûte pour 69 avenue?
2: Le tarif double. Il fait encore nuit.
1: C'est trop cher maintenant, il fait jour.
2: Aucun moyen de négocier.
0: 这么早，他要去哪儿？
1: D'accord.
3: 苏岩，这么早，去哪儿？
4: 去哪儿好像不需要跟你汇报吧？你又去哪儿啊？
0: 我晨跑啊。